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3: Bonjour à tous, Sébastien Lecornu veut refroidir considérablement le moteur des dépenses. Le Premier ministre dévoile dans le journal Le Figaro les grandes lignes du projet de budget pour 2027. Un budget qui prévoit 54 milliards d'euros d'économies. L'objectif, limiter le déficit à 5% du PIB. Parmi les pistes, désindexer les retraites de l'inflation ou encore geler le point d'indice des fonctionnaires. Le chef du gouvernement s'est aussi engagé à faire passer le budget sans avoir recours à l'article 49.3 ou aux ordonnances, à condition qu'il n'y ait pas d'obstruction parlementaire. La flambée des prix du carburant au cœur d'une réunion à l'Élysée. Les chefs de parti rencontrent ce matin Emmanuel Macron. Ils devraient ainsi évoquer la dégradation rapide de la situation internationale et ses conséquences en France sur la sécurité et l'énergie. Et dans ce contexte, le gouvernement vient en aide aux pêcheurs. Après 6 heures de discussion, la ministre de la Mer, Catherine Chabot, a annoncé hier soir que les aides pour la profession suivront désormais le cours des carburants. Un prêt à taux zéro sera également accordé au secteur. Les pêcheurs se sont engagés à lever les barrages dans le sud-est. Il avait menacé de mort un surveillant et la principale d'un collège. Un parent d'élève d'Ezine en Gironde a été condamné hier à 6 mois de prison ferme. Cet homme de 37 ans a reconnu avoir bousculé un assistant d'éducation avant de proférer à plusieurs reprises des insultes et des menaces de mort contre lui et la directrice du collège. La préfecture met en demeure l'usine Imerys à Glomel dans les Côtes d'Armor. L'usine spécialisée dans l'extraction d'andalousite a été momentanément évacuée hier après un incident chimique intervenu en début de matinée. Un chauffeur a fait une erreur en mettant environ 80 litres de polychlorure d'aluminium dans une cuve d'acide sulfurique. Par mesure de sécurité, l'usine a été immédiatement mise à l'arrêt. Et puis c'est sa grande première, Zinedine Zidane, le tout nouveau sélectionneur de l'équipe de France de football, dévoile à 18h sa liste des joueurs retenus pour les prochains matchs en Ligue des Nations. Les Bleus joueront en Turquie le 25 septembre, puis en Belgique 3 jours plus tard. Excellent début de journée à tous.
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1: Bélier, Mars vous dynamise et Mercure vous donne des ailes pour rattraper le temps perdu.
2: Taureau, vérifiez vos comptes, vous avez peut-être pris du retard dans vos règlements.
3: Gémeaux, quelques jours de repos vous feraient le plus grand bien, vous avez besoin de vous changer les idées.
4: Cancer, vous coulez des jours heureux avec votre douce moitié, vous vous isolez pour recouler bien loin des tumultes du monde.
5: Lion, vous faites du cocooning, les yeux dans les yeux, sans penser au lendemain.
6: Vous vivez l'instant présent avec délectation, en savourant ces moments d'intimité, de calme et de sérénité.
7: Vierge, resserrez les cordons de la bourse, la fièvre acheteuse vous guette.
8: Balance, soyez raisonnable, sinon vous seriez obligé de trouver des solutions concrètes à vos problèmes d'argent.
9: Scorpion, prenez un bon petit déjeuner afin de vous éviter le coup de pompe en fin de matinée.
10: Sagittaire, comme vous avez le vent en poupe, vous concrétisez vos plans et matérialisez vos entreprises plus vite que prévu.
11: Capricorne, vous devez pratiquer une activité sportive de façon régulière, c'est nécessaire pour votre équilibre.
12: Verseau, vous êtes pieds et poings liés et vous n'aimez pas cela. Une seule solution, la patience.
13: Poisson, vous concrétiserez vos projets en temps et en heure. Pour le moment, renseignez-vous.
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1: Et nous sommes le 18 septembre aujourd'hui, nous fêtons les Ariane, Nadège et Océane. Et en ce 18 septembre, je pourrais vous parler de Philippe Croizon, amputé des quatre membres qui traversent la Manche à la nage en 2010, ou de la première publication du New York Times en 1851. J'aurais aussi pu vous parler de l'abolition de la peine de mort en France, votée à l'Assemblée nationale en 1981. Mais par décret impérial du 18 septembre 1811, Napoléon Ier confie la mission de lutte contre le feu à Paris à un corps militaire, le bataillon de sapeurs-pompiers de Paris. La décision intervient suite à un accident, un bal tragique auquel l'empereur Napoléon Ier échappe de peu. L'insuffisance du système de sécurité de l'époque est mise en évidence et à cette époque, seul le modèle militaire constitue un gage d'efficacité, d'où la décision de l'empereur de militariser la première unité de pompiers professionnels de France. Avec l'extension de Paris en 1860, qui en fait ses limites actuelles, le bataillon s'agrandit et devient un régiment en 1866. Sa zone d'action est étendue à tout le département de la Seine, département qui comprend l'actuelle petite couronne francilienne avec Paris, les Hauts-de-Seine, la Seine-Saint-Denis et le Val-de-Marne. Fort de 8500 femmes et hommes, la brigade de sapeurs-pompiers de Paris défend aujourd'hui 124 communes et 7 millions d'habitants. Les pompiers de Paris ont sauvé plus de 30 000 vies en 2019. Leur devise, sauver ou périr. La citation du jour est signée de Victor Hugo. Sauver Paris, c'est plus que sauver la France, c'est sauver le monde.
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4: Bonjour à tous, la première liste de Zinedine Zidane annoncée ce soir, l'OM prend une claque en Turquie et un nouveau leader en Pro D2, c'est l'actu sport du jour. C'est sa grande première, Zinedine Zidane, le tout nouveau sélectionneur de l'équipe de France de football, va dévoiler sa liste des joueurs retenus pour les prochains matchs en Ligue des Nations. Les Bleus joueront en Turquie le 25 septembre, puis en Belgique, trois jours plus tard, avant de recevoir l'Italie et la Belgique les 2 et 5 octobre. Le successeur de Didier Deschamps débute officiellement sa campagne de sélectionneur. De nouveaux noms sont potentiellement attendus dans cette liste qui pourrait marquer une vraie rupture avec son prédécesseur. La réponse ce soir, Zinedine Zidane dévoilera sa liste à 18h depuis le siège de la Fédération Française de Football. Le foot encore, Marseille s'effondre en Turquie. L'OM s'est incliné 4-1 chez le Beşiktaş hier soir pour son premier match de la Ligue Europa. Les Marseillais qui recevront le Paris Saint-Germain dimanche soir en championnat. Cette cinquième journée de Ligue 1 qui débute ce soir, Monaco, l'actuel deuxième du classement, reçoit Lens, le dixième avec son nouvel entraîneur, Yannick Cahuzac sur le banc. C'est à 20h45, la suite ce week-end et notamment Lyon qui recevra Rennes demain. Dimanche, le leader, Lille, se déplacera à Nice et c'est donc OM-PSG qui refermera cette cinquième journée. En foot, toujours le coup d'envoi ce soir, également de la septième journée de Ligue 2. Les matchs se disputent à 20h. Parmi les affiches, un duel entre le deuxième du championnat, Reims, et le troisième, Montpellier. Le leader Saint-Etienne jouera demain à Metz. Le rugby, Brive prend les commandes de la Pro D2 après sa courte victoire 29-28 sur la pelouse d'Aurillac hier soir en ouverture de la quatrième journée. La suite ce soir avec notamment Oyonnax qui se déplace à Agen. Le Provence Rugby joue à Valence-Romans et Biarritz va défier Nevers. En tennis, l'équipe de France affronte le Canada aujourd'hui et demain. Il s'agit du deuxième tour des qualifications de la Coupe Davis 2026. Les deux premiers simples se jouent la nuit prochaine. Arthur Hinderknecht sera opposé à Liam Draxel et Quentin Ali s'affrontera Félix Auger-Aliassime. Le double aura lieu samedi soir et les autres simples si nécessaire dans la foulée. Bonne
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1: Bonjour, au programme de votre soirée télé de ce vendredi 18 septembre sur TF1, qui sera le plus nul divertissement présenté par Camille Combal. Sur France 3, la carte au trésor, Stéphane Bern propose une nouvelle aventure au cœur du Jura, terre de grands espaces, de forêts d'épicéas et de cascades spectaculaires. Ce territoire offre des paysages d'une beauté saisissante. Sur M6, Arnaque, magazine présenté par Julien Courbet. Sur TMC, Céline Dion, Une voix, un destin, série documentaire. Née au sein d'une modeste famille nombreuse d'une petite ville du Québec, Céline Dion est devenue une star internationale de l'industrie musicale. Sur France 2, Capitaine Marlowe, série avec Corinne Maziero. Sur France 5, Et au milieu, Coule une rivière, film réalisé par Robert Redford. Et puis sur TFX, Balle perdue, film avec Alban Lenoir. Lino, un magicien de la mécanique, utilise ses talents pour des braquages. Alors qu'il se fait attraper, le capitaine de la brigade Antigo Fast lui offre une opportunité de se racheter. Très belle soirée télé à tous.
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3: Bonjour à tous. Désindexer les retraites de l'inflation ou encore geler le point d'indice des fonctionnaires. Ce sont les pistes pour le prochain budget 2027. Les grandes orientations ont été dévoilées par Sébastien Lecornu. Un budget qui prévoit 54 milliards d'euros d'économies. L'objectif, limiter le déficit à 5% du PIB. Le Premier ministre défend ainsi une copie offensive sur la réduction de la dépense publique. Le chef du gouvernement s'est aussi engagé à faire passer le budget sans avoir recours à l'article 49.3 ou aux ordonnances, à condition qu'il n'y ait pas d'obstruction parlementaire. Emmanuel Macron lui reçoit les partis politiques pour parler de la crise du carburant. Une réunion est organisée ce matin à l'Élysée. Il devrait ainsi évoquer la dégradation rapide de la situation internationale et ses conséquences en France sur la sécurité et l'énergie. Il est soupçonné d'avoir fomenté plusieurs attentats terroristes. Un fonctionnaire de police a été mis en examen et placé en détention provisoire au mois d'août dernier. L'agent serait un proche de la mouvance d'ultra-droite. Il est soupçonné d'avoir voulu s'en prendre à l'État. Il aurait également proposé sur des forums de fabriquer des armes avec une imprimante 3D. Cette fusillade à proximité d'une école dans l'Oise, les faits se sont déroulés hier sur la commune de Montataire. Deux personnes ont été blessées par des coups de feu tirés près d'un établissement au moment de la sortie des classes, ce qui a provoqué un mouvement de foule. Les élèves de l'école et du collège voisin ont été confinés. Une enquête a été ouverte. Ce sont les premières élections législatives en Russie depuis le début de la guerre en Ukraine. Les bureaux de vote ouvrent aujourd'hui. Les 450 sièges de la Douma doivent être renouvelés. Seules des formations soutenant Vladimir Poutine et la guerre en Ukraine ont été autorisées à concourir. L'opposition ayant été écartée, le scrutin se tient jusqu'à dimanche. Et puis c'est le jour J pour Zinedine Zidane. Le tout nouveau sélectionneur de l'équipe de France de football dévoile à 18h sa liste des joueurs retenus pour les prochains matchs en Ligue des Nations. Et les Bleus joueront en Turquie le 25 septembre, puis en Belgique 3 jours plus tard. Excellent début de matinée à tous.
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2: Bélier, Mars vous dynamise et Mercure vous donne des ailes pour rattraper le temps perdu. Taureau, vérifiez vos comptes, vous avez peut-être pris du retard dans vos règlements. Gémeaux, quelques jours de repos vous feraient le plus grand bien, vous avez besoin de vous changer les idées. Cancer, vous coulez des jours heureux avec votre douce moitié, vous vous isolez pour recouler bien loin des tumultes du monde. Lion, vous faites du cocooning, les yeux dans les yeux, sans penser au lendemain. Vous vivez l'instant présent avec délectation, en savourant ces moments d'intimité, de calme et de sérénité. Vierge, resserrez les cordons de la bourse, la fièvre acheteuse vous guette. Balance, soyez raisonnable, sinon vous seriez obligé de trouver des solutions concrètes à vos problèmes d'argent. Scorpion, prenez un bon petit déjeuner afin de vous éviter le coup de pompe en fin de matinée. Sagittaire, comme vous avez le vent en poupe, vous concrétisez vos plans et matérialisez vos entreprises plus vite que prévu. Capricorne, vous devez pratiquer une activité sportive de façon régulière, c'est nécessaire pour votre équilibre. Verseau, vous êtes pieds et poings liés et vous n'aimez pas cela. Une seule solution, la patience. Poisson, vous concrétiserez vos projets en temps et en heure. Pour le moment, renseignez-vous.
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1: Et nous sommes le 18 septembre aujourd'hui, nous fêtons les Ariane, Nadège et Océane. Et en ce 18 septembre, je pourrais vous parler de Philippe Croizon, amputé des quatre membres qui traversent la Manche à la nage en 2010, ou de la première publication du New York Times en 1851. J'aurais aussi pu vous parler de l'abolition de la peine de mort en France, votée à l'Assemblée nationale en 1981. Mais par décret impérial du 18 septembre 1811, Napoléon Ier confie la mission de lutte contre le feu à Paris à un corps militaire, le bataillon de sapeurs-pompiers de Paris. La décision intervient suite à un accident, un bal tragique auquel l'empereur Napoléon Ier échappe de peu. L'insuffisance du système de sécurité de l'époque est mise en évidence et à cette époque, seul le modèle militaire constitue un gage d'efficacité, d'où la décision de l'empereur de militariser la première unité de pompiers professionnels de France. Avec l'extension de Paris en 1860, qui en fait ses limites actuelles, le bataillon s'agrandit et devient un régiment en 1866. Sa zone d'action est étendue à tout le département de la Seine, département qui comprend l'actuelle petite couronne francilienne avec Paris, les Hauts-de-Seine, la Seine-Saint-Denis et le Val-de-Marne. Fort de 8500 femmes et hommes, la brigade de sapeurs-pompiers de Paris défend aujourd'hui 124 communes et 7 millions d'habitants. Les pompiers de Paris ont sauvé plus de 30 000 vies en 2019. Leur devise, sauver ou périr. La citation du jour est signée de Victor Hugo. Sauver Paris, c'est plus que sauver la France, c'est sauver le monde.
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4: Bonjour à tous, la première liste de Zinedine Zidane annoncée ce soir, l'OM prend une claque en Turquie et un nouveau leader en Pro D2, c'est l'actu sport du jour. C'est sa grande première, Zinedine Zidane, le tout nouveau sélectionneur de l'équipe de France de football, va dévoiler sa liste des joueurs retenus pour les prochains matchs en Ligue des Nations. Les Bleus joueront en Turquie le 25 septembre, puis en Belgique, trois jours plus tard, avant de recevoir l'Italie et la Belgique les 2 et 5 octobre. Le successeur de Didier Deschamps débute officiellement sa campagne de sélectionneur. De nouveaux noms sont potentiellement attendus dans cette liste qui pourrait marquer une vraie rupture avec son prédécesseur. La réponse ce soir, Zinedine Zidane dévoilera sa liste à 18h. Depuis le siège de la Fédération Française de Football. Le foot encore, Marseille s'effondre en Turquie. L'OM s'est incliné 4-1 chez le Beşiktaş hier soir pour son premier match de la Ligue Europa. Les Marseillais qui recevront le Paris Saint-Germain dimanche soir en championnat. Cette cinquième journée de Ligue 1 qui débute ce soir, Monaco, l'actuel deuxième du classement, reçoit Lens, le dixième avec son nouvel entraîneur, Yannick Cahuzac sur le banc. C'est à 20h45, la suite ce week-end et notamment Lyon qui recevra Rennes demain. Dimanche, le leader Lille se déplacera à Nice et c'est donc OM-PSG qui refermera cette cinquième journée. En foot, toujours le coup d'envoi ce soir, également de la septième journée de Ligue 2. Les matchs se disputent à 20h. Parmi les affiches, un duel entre le deuxième du championnat, Reims, et le troisième, Montpellier. Le leader Saint-Etienne jouera demain à Metz. Le rugby, Brive prend les commandes de la Pro D2 après sa courte victoire 29-28 sur la pelouse d'Aurillac hier soir en ouverture de la quatrième journée. La suite ce soir avec notamment Oyonnax qui se déplace à Agen. Le Provence Rugby joue à Valence-Roman et Biarritz va défier Nevers. En tennis, l'équipe de France affronte le Canada aujourd'hui et demain. Il s'agit du deuxième tour des qualifications de la Coupe Davis 2026. Les deux premiers simples se jouent la nuit prochaine. Arthur Hinderknecht sera opposé à Liam Draxel et Quentin Alice affrontera Félix Auger-Aliassime. Le double aura lieu samedi soir et les autres simples, si nécessaire, dans la foulée. Bonne journée!
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1: Bonjour au programme de votre soirée télé de ce vendredi 18 septembre sur TF1. Qui sera le plus nul? Divertissement présenté par Camille Combal. Sur France 3, la carte au trésor. Stéphane Bern propose une nouvelle aventure au cœur du Jura. Terre de grands espaces, de forêts d'épicéas et de cascades spectaculaires, ce territoire offre des paysages d'une beauté saisissante. Sur M6, Arnaque, magazine présenté par Julien Courbet. Sur TMC, Céline Dion, une voix, un destin, série documentaire. Née au sein d'une modeste famille nombreuse d'une petite ville du Québec, Céline Dion est devenue une star internationale de l'industrie musicale. Sur France 2, Capitaine Marlowe, série avec Corinne Maziero. Sur France 5, Et au milieu coule une rivière, film réalisé par Robert Redford. Et puis sur TFX, Balle perdue, film avec Alban Lenoir. Lino, un magicien de la mécanique, utilise ses talents pour des braquages. Alors qu'il se fait attraper, le capitaine de la brigade, Antigo Fast, lui offre une opportunité de se racheter. Très belle soirée télé à tous.
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3: Bonjour à tous, les chefs de parti à l'Élysée pour parler de la crise du carburant. Ils sont reçus ce matin par Emmanuel Macron. Il devrait ainsi évoquer la dégradation rapide de la situation internationale et ses conséquences en France sur la sécurité et l'énergie. Le chef de l'État qui poursuit ses efforts diplomatiques pour tenter de rétablir la liberté de navigation dans le détroit d'Ormuz, perturbé par la guerre au Moyen-Orient. Et dans ce contexte, l'aide pour les grands rouleurs ne s'arrêtera pas le 30 septembre. C'est ce qu'assure ce matin sur TF1 le ministre du Commerce Serge Papin. Le dispositif de soutien face à la flambée des prix de l'essence pourra cependant évoluer. Pour le moment, 1,5 million de personnes sur 3 millions éligibles l'ont demandé. Le gouvernement qui cherche à faire des économies, Sébastien Lecornu dévoile dans le journal Le Figaro les grandes lignes du projet de budget pour 2027. Un budget qui prévoit 54 milliards d'euros d'économies. L'objectif, limiter le déficit à 5% du PIB. Et parmi les pistes, désindexer les retraites de l'inflation ou encore geler le point d'indice des fonctionnaires. Le chef du gouvernement s'est aussi engagé à faire passer le budget sans avoir recours à l'article 49.3 ou aux ordonnances, à condition qu'il n'y ait pas d'obstruction parlementaire. Des annonces qui font déjà réagir, et notamment le gel du point d'indice des fonctionnaires. La secrétaire de la CGT, Sophie Binet, dénonce un scandale. Le syndicat appelle à nouveau à une journée noire de grève le 29 septembre prochain. Un policier des Yvelines accusé d'avoir préparé des projets d'attentats terroristes. L'homme âgé de 35 ans a été mis en examen et placé en détention provisoire à la fin du mois d'août. L'agent est soupçonné d'avoir voulu s'en prendre à l'État. L'Australie serre la vis sur l'immigration. Le pays va en effet placer en rétention administrative des touristes qui auront dépassé la durée de leur visa. Au total, l'Australie compte quelque 77 000 personnes demeurant dans le pays alors que leurs visas ont expiré selon les autorités. Et puis en football, c'est l'heure du choix pour Zinedine Zidane. Le tout nouveau sélectionneur de l'équipe de France de football dévoile à 18h ce soir sa première liste depuis sa nomination. Une liste de joueurs retenus pour les prochains matchs en Ligue des Nations. Excellente matinée à tous.
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3: Bonjour à tous. Les chefs de parti reçus à l'Élysée. Au menu des discussions, la situation internationale et ses conséquences sur la France, en particulier la hausse des prix des carburants liés au conflit au Moyen-Orient. Dans la cour de l'Élysée, le président du Rassemblement National, Jordan Bardella, indiquait qu'il allait demander au gouvernement une baisse des taxes sur le carburant. Le secrétaire national du Parti communiste français, Fabien Roussel, lui, appelle à des mesures fortes et rapides face à la crise énergétique. Cédric Jubilard, entendu par une juge aujourd'hui pour tenter d'obtenir de nouvelles informations. 2 mois après avoir avoué le meurtre de sa femme Delphine il y a près de 6 ans à Cagnac-les-Mines, après une dispute, des ossements de l'infirmière ont été retrouvés cet été par les enquêteurs. Une reconstitution des faits est prévue début octobre et le procès en appel de Cédric Jubilard est prévu à partir de fin avril 2027. En première instance, il avait été condamné à 30 ans de réclusion criminelle. Ce drame dans le Val-de-Marne, la nuit dernière, un enfant de 7 ans a poignardé sa tante pour défendre sa mère lors d'une dispute familiale. La victime a succombé à ses blessures. L'enfant a été conduit avec sa mère à l'hôpital. Les Russes appelés aux urnes à partir d'aujourd'hui pour les élections législatives, les premières depuis le début de la guerre en Ukraine. Ce vote pour renouveler les 450 sièges de la Douma, la chambre basse du Parlement russe, est prévu pour durer jusqu'à dimanche. Le parti de Vladimir Poutine devrait l'emporter. Le seul parti frontalement opposé à la guerre en Ukraine n'a pas été autorisé à participer au scrutin. Et puis, il va se prêter à l'exercice pour la première fois. Le nouveau sélectionneur des Bleus, Zinedine Zidane, dévoilera en fin d'après-midi sa première liste de joueurs, avec peut-être quelques surprises par rapport à son prédécesseur Didier Deschamps. L'équipe de France débutera la Ligue des Nations dans une semaine avec un déplacement en Turquie. Quelques jours plus tard, les Bleus affronteront l'Italie ainsi que la Belgique à 2 reprises. Voilà pour l'essentiel de l'actualité. Excellent après-midi.
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4: Bonjour à tous. Toujours aucune trace de Bérard Jubert en Martinique, malgré la battue organisée hier entre Saint-Joseph et le Gros-Morne. Cet homme de 74 ans, atteint de la maladie d'Alzheimer, reste introuvable. Ses proches sont sans nouvelles depuis le 10 septembre dernier, lorsqu'il a quitté son logement situé à Saint-Joseph, au quartier Chapelle, sans le boîtier GPS qu'il avait l'habitude de porter. En Guadeloupe, mouvement de grève au centre médico-psychologique de Marie-Galante. Les agents font valoir leur droit de retrait depuis bientôt 6 semaines. Ils disent ne pas se sentir en sécurité dans leurs locaux. Ils se situent dans un endroit isolé du Grand Bourg. Ils demandent que leur activité soit délocalisée dans une maison qui leur semble plus adaptée dans un secteur plus passant de Grand Bourg. 10 millions d'euros d'aides débloquées par l'État pour les agriculteurs des Antilles afin de faire face aux conséquences de la sécheresse. La DAF de Martinique réunissait hier un comité départemental exceptionnel sécheresse. Les aides pourront atteindre 10 000 euros par exploitation. Les montants seront calculés selon les productions. En Guyane, les échanges ont été tendus lors du conseil municipal de Saint-Laurent-du-Maroni. Le nouveau logo de la ville a été adopté après des débats houleux. La majorité a défendu une modernisation de son identité visuelle. L'opposition critique la méthode et réclame des précisions sur les dépenses et les justificatifs. La création de ce logo aurait coûté près de 19 000 euros. En Guyane toujours, pendant 1 mois, les habitants de Cayenne sont invités à s'exprimer sur l'organisation des déplacements dans l'agglomération pour les 10 prochaines années. L'enquête publique sur le plan de mobilité est ouverte depuis mercredi. Elle est en ligne sur le site Registre Numérique. Qui prendra la tête de la Ligue de Guadeloupe de football? La commission régionale de surveillance des opérations électorales examinait hier la conformité des candidatures. Ils sont 3 postulants. Jacques Bad, ancien joueur du Paris Saint-Germain, aujourd'hui entraîneur à la JSC de Marie-Galante. Lucien Hippon, l'ex-secrétaire général de la Ligue et ancien président de l'Étoile Filante. Et Philippe Macchiaba, l'ancien vice-président puis président intérimaire de la Ligue. Le vote des présidents de club guadeloupéens aura lieu le 11 octobre prochain. Bonne journée à notre écoute.
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4: Bonjour à tous. Un cas de méningite à méningocoque dans une école primaire de Saint-Denis. L'enfant est scolarisé à l'école de la Chaumière. Il a été pris en charge dès mardi et son état de santé n'inspire pas d'inquiétude. Des mesures de prévention ont été mises en place par l'Agence régionale de santé de La Réunion en collaboration avec le rectorat et la ville de Saint-Denis. Les familles et le personnel de l'école ont été informés. Les élèves et adultes concernés ont été invités à consulter leur médecin pour une éventuelle prescription antibiotique préventive. Une vaste opération de sécurisation a été menée hier soir au Chaudron après les récentes violences urbaines. De nombreux policiers et gendarmes ont été déployés sur place dès la fin de l'après-midi. Le préfet de La Réunion, Patrice Latron, était présent sur place. À Mayotte, le chantier pour la deuxième prison pourrait démarrer fin 2028. C'est ce qu'indique le syndicat UFAP UNSA Justice à l'issue d'un entretien avec le cabinet du ministre de la Justice. Le projet est dans les cartons depuis mars 2022, mais il se heurte à des problèmes de foncier. L'établissement serait doté de 250 places pour accueillir des détenus purgeant de courtes peines.

0: a découvert sur le bord d'une route une pile de cartons éventrés. Autour de ces cartons, des boîtes de médicaments, des produits médicaux et des seringues. D'après un médecin, il pourrait s'agir d'une partie de l'aide envoyée suite au passage du cyclone Chido fin 2024. La 43e édition des Journées européennes du patrimoine, demain et dimanche. De nombreuses animations sont proposées tout le week-end à Mayotte et à La Réunion. Liste complète à retrouver sur le site du ministère de la Culture. Bonne journée.
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Le Mapouya Talk, c'est maintenant. Bonjour à toutes et à tous, j'espère que vous allez bien et surtout, j'espère que votre été s'est bien passé. J'espère que vous avez profité, que vous avez voyagé, que vous avez dansé, que vous avez fait le plein de soleil, car cet été, il y en a eu. Hein. Je pense que beaucoup de monde se sont plaints, mais quoi qu'on en dise, ça reste un été. Hein. J'espère que vous avez fait des rencontres, que vous avez passé des bons moments, bref, que vous avez vécu. En tout cas, pour aujourd'hui, nous sommes dans le Mapouya Talk sur United Radio, la radio qui réchauffe les ondes marseillaises. Et oui, nous sommes de retour. Donc, bienvenue pour cette nouvelle saison dans le Mapouya Talk sur United Radio. Et sachez une chose, ça me fait énormément plaisir de vous retrouver en ce mois de septembre. J'espère que la rentrée se passe bien pour tout le monde et que ce mois de septembre commence sous les meilleurs auspices. Aujourd'hui, pas question de parler rentrée, de stress ou de bonnes résolutions. Aujourd'hui, on va parler de ce qui nous rassemble tous et bien évidemment, il s'agit de la musique. Parce que pendant l'été, il y a eu des sons qu'on entend partout. Et puis, il y a eu ceux qui restent dans notre tête, ceux qui nous donnent envie de bouger dès les premières secondes, ceux qui nous donnent aussi envie de voyager, hein, ceux qui nous rappellent une soirée, un moment spécial, une rencontre spéciale. Alors, pendant cette émission, j'ai décidé de vous faire découvrir ou redécouvrir plusieurs sons qui m'ont marqué ces derniers temps. C'est un moment de partage. Si vous ne connaissez pas les sons, eh ben c'est le moment de les découvrir. Alors, dans les morceaux que j'écoute et que j'apprécie, il y a des artistes que, bien évidemment, vous devez certainement déjà connaître. Mais comme je le disais, c'est surtout un moment de partage avec vous. Et pour commencer l'émission, je vais directement vous emmener dans les Caraïbes. On démarre avec un compas d'enfer. C'est un morceau qui respire le soleil, les instruments, la danse et surtout une énergie qui fait qu'on ne peut pas rester tranquillement assis. Je parle du compas méchant du groupe The Tyson Band. Et attention, parce que ce groupe-là, le Tyson Band, sera présent à Marseille ce week-end, ce samedi 19 septembre, pour un show en live. Vous m'avez compris, pour tous les amoureux du compas, tous ceux qui aiment les instruments, qui aiment les rythmes, qui aiment les shows en live, c'est l'événement à ne pas rater ce week-end. Il aura lieu au Florida Palace. Au platine, il y aura DJ Pat et moi-même, DJ Mapouya. Les places sont disponibles actuellement sur Bizouk. Alors, vous l'avez compris, hein, si vous êtes un amoureux du zouk, du compas, du live, du dancehall et toutes ces sonorités qui vous font voyager, franchement, c'est le rendez-vous à ne pas manquer. Ce samedi 19 septembre, de 23h jusqu'à l'aube. Eh bien, puisqu'on y est, balançons un son de Tyson Band. Je répète, il s'agit de compas méchant.

Quelle ambiance de folie. Donc vous l'avez compris, préparez-vous car ce samedi 19 septembre à Marseille, du côté du Florida Palace, ça va chauffer, ça va danser, ça va gouiller, ça va transpirer et surtout ça va vivre. Et bien évidemment, hein, parce qu'on ne fait pas les choses à moitié, on ne va pas vous laisser mourir de faim. Pendant qu'on danse, on aura aussi l'opportunité de se régaler sur place avec des bouquites et toutes ces petites saveurs qui vous font voyager dans les Antilles. Donc vous l'avez compris, hein, rendez-vous samedi au Florida Palace. On va continuer sur un autre son que j'aimerais vous faire découvrir si vous ne le connaissez pas. Il a été fait par deux artistes qu'on ne présente plus. Il s'agit de Taïk, l'une des grandes voix de la scène afro R&B française, avec cette manière bien à lui de mélanger amour, sensualité et rythme afro. Et à ses côtés, nous avons Didi B, figure incontournable du rap ivoirien qui apporte toute son énergie et sa couleur à cette collaboration. Là, on part sur un titre qui m'a particulièrement plu. Il s'agit de Salo. Donc, place à ce morceau tout de suite.

Ah là là là là, je vous ai dit, on commence fort cette année là pour l'émission de Mapouya Talk. Que des bons sons, que des bons sons. Je ne sais pas où vous êtes, si vous êtes dans votre véhicule ou chez vous, mais qui ne s'est pas levé là pour danser tout de suite sur ce son? C'est une tuerie quand même, hein. En tout cas moi je l'apprécie énormément. Bon, on va continuer notre petite découverte là. On part sur une belle collaboration encore une fois, mais il s'agit de Sensei et Kany, deux artistes qui nous proposent ici un morceau à la fois mélodique, entraînant et rempli de cette petite touche qui donne envie de le remettre encore et encore. C'est un titre qui a particulièrement retenu mon attention hein, ces derniers temps. Il s'agit de Ma Préférée. Alors montez le son et laissez-vous embarquer.

Waouh, est-ce que ce son n'est pas doux? S'il vous plaît, s'il vous plaît. Je pense que vous êtes tous d'accord avec moi, ce son est magnifique. Il a dit c'est sa préférée. Il a dit il sera son goût-main préféré. Non mais ça c'est fort les gars, ça c'est fort. Allez, on continue notre voyage musical. Cette fois-ci avec une autre collaboration qui forcément fait parler d'elle. Il s'agit d'un côté de Davido, hein, superstar nigériane et véritable référence de l'afrobeat avec cette énergie et toutes ces mélodies qui ont fait danser des milliers, voire des millions de personnes dans le monde entier. Et de l'autre côté, nous avons Aya Nakamura, l'une des artistes françaises les plus populaires à l'international, et puis même en France, hein, avec son style reconnaissable entre mille et cette façon unique de poser, sans compter avec sa voix là et sur ses rythmes dansants. Bref, aujourd'hui, on se retrouve pour un morceau que j'apprécie encore une fois. Il s'agit de Yaya.

0: Ah, j'espère que vous avez kiffé ce petit son là, ce petit son doux de Davido et Nakamura. Bon, on continue, on change un peu d'ambiance, cette fois-ci on part du côté des Antilles. Hein. Place à un peu de chata avec le James que vous connaissez aussi certainement. Donc on passe à un autre rythme, hein. Les basses sont surtout plus profondes et se font un peu plus ressentir. Et cette fois-ci, c'est pour le son Celi. Let's go.
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1: Ah, un peu de chata, ça fait plaisir, ça fait plaisir. Et pour tous ceux qui nous rejoignent sur United Radio, sachez que vous êtes sur le Mapuya Talk, l'émission qui vous fait voyager, qui vous fait découvrir ou redécouvrir des sons que j'apprécie tout particulièrement. Et je vous rappelle que ce week-end, ce samedi 19 septembre, il y a une soirée à ne pas manquer pour tous les amoureux du compas, du zouk, du dancehall et des sonorités afro-caribéennes. Cette soirée aura lieu au Florida Palace. Nous avons un show en live de compas. Il s'agit du Tyson Band. La soirée commence à 23h et se terminera jusqu'à l'aube. Donc, soyez présents. Hein. Pour continuer dans cette lancée, découvrons un autre son du Tyson Band. Il s'agit du Gouillade sans complexe. Allez, let's go, mettons-nous dans l'ambiance avant ce week-end.

Vous avez compris, hein, si vous aimez ces sonorités, ne ratez pas l'événement samedi 19 septembre et ce sera en live au Florida Palace. Allez, on continue ce petit voyage. Bon, cette fois-ci, je vais mettre un son que tout le monde connaît, hein, mais comme je l'apprécie, je me dois de le mettre en ce début d'année là, pour cette émission Mapuya Talk. Il s'agit de Tchakola avec Mélo Décalé. Hein. Vous le connaissez tous, mais bon, let's go. On envoie.

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1: 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Ah là là là là, Chakola, respecte hein, la scène africaine, hein, vous l'avez entendu dans ce son, hein, il vous pousse à donner de la force aux artistes africains qu'on connaît très peu, hein. Donc Chakola toujours nous propulse dans son énergie qui est propre à lui-même, hein. Et en quelques années, il s'est imposé comme l'une des figures incontournables de la nouvelle scène française en gardant son mélange rap, R&B et afrobeat. Alors forcément, hein, quand Chakola sort un nouveau morceau, on tend tous l'oreille et en plus, on adhère tous à 1000%. On continue notre découverte musicale et cette fois-ci, on retourne vers la Côte d'Ivoire avec l'Oiseau Rare qui nous a sorti un nouveau son que je trouve est approprié pour cette playlist d'aujourd'hui dans le Mapuya Talk. Vous le connaissez, hein, c'est un artiste qui propose une vibe chaleureuse, rythmée et cette fois-ci, il nous fait plaisir avec Chapilé. On y va.

J'espère que vous avez apprécié ce petit son qui nous vient tout droit de la Côte d'Ivoire. Et je profite de ce moment pour vous rappeler une chose. 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On donne la force à tous ces artistes afro-caribéens, à tous ces talents qui travaillent, qui créent, qui prennent des risques et qui méritent eux aussi de briller sous les projecteurs. Parce que derrière chaque morceau, il y a une histoire, il y a un artiste, une identité et souvent énormément de travail que beaucoup de monde néglige. Alors ici, dans le Mapuya Talk, on a envie de les mettre en lumière, de vous les faire découvrir et surtout de leur donner la place qu'ils méritent. Parce que oui, sur United Radio, c'est aussi ça, faire rayonner nos talents afro-caribéens. Bon, on continue le voyage, montez le son, c'est parti. À présent, nous partons du côté du Nigeria avec un son fait par Adekou Lingold. Bon, excusez-moi si j'ai mal prononcé, hein. En tout cas, c'est l'une des plus belles voix d'afrobeat nigérien, connue pour ses mélodies élégantes et son univers profondément musical. À ses côtés, il y a Yamé, un artiste franco-camerounais au style singulier qui mélange beaucoup de sa personnalité soul, rap et bien évidemment tout en gardant son influence africaine. C'est parti pour On My Mind.

0: rappelle que nous sommes dans le Mapouya Talk sur United Radio et j'espère que vous appréciez ma petite sélection de sons que j'affectionne tout particulièrement. J'espère que vous découvrez et redécouvrez des sons et que ça vous fait plaisir. Maintenant, on part du côté de la République démocratique du Congo avec une véritable référence de la musique africaine. Il s'agit de... Attention, roulement de tambour. Je le fais bien. Il s'agit de Fally Ipupa, l'une des grandes figures de la rumba congolaise. Il nous embarque cette fois dans une mélodie reconnaissable entre mille, mais à ses côtés, nous avons DJ K-West, qui vient apporter sa touche et son énergie des plus dansantes comme d'habitude. Il s'agit de Ami Chéri. On y va, montez le son.
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que j'adore écouter la voix de Fally Ipupa et ses musiques. Et bien vous savez quoi, j'adore tellement qu'on va continuer. On va mettre un autre son de Fally Ipupa. Il s'agit de Pépélé, je suppose que vous le connaissez, en featuring avec Guy de Besbar. Let's go!

Ah là là là là là là, qu'est-ce que c'est bon, qu'est-ce que c'est bon. Dites-moi sur les réseaux ou appelez-nous sur United Radio, mais dites-nous ce que vous pensez là de notre petite sélection là, parce que moi je me régale dans le studio. Bon là on vous a un peu fait chauffer là, on va un peu redescendre la cadence, on va remettre encore du compas, le compas que j'affectionne hein, tout particulièrement, vous le savez très bien, c'est plus qu'un rythme, hein. Le compas est une sensation, c'est une chaleur, une manière de faire parler les instruments et de faire danser les corps. Il y a quelque chose de particulier dans le compas. Je sais pas, il y a cette guitare, cette basse, ou peut-être ces percussions, je ne sais pas. Il y a quelque chose en tout cas qui nous unit, qui nous permet de nous connecter aux gens. Que vous soyez en couple ou célibataire, je ne sais pas, le compas se vit. Il y a une vraie histoire d'amour avec le compas. Et si vous êtes d'accord avec moi, n'oubliez pas que samedi 19 septembre, on a rendez-vous au Florida Palace pour un show live de compas avec le Tyson Band. Donc, pour continuer dans cette lancée, on va écouter Éruption Compas.

Ah là là, le compas. Je pense que samedi, on va se régaler au Florida Palace. En tout cas, voilà les amis, c'est déjà la fin du Mapouya Talk. J'espère que vous avez passé un bon moment à mes côtés et surtout que cette petite sélection musicale vous aura permis de découvrir de nouveaux artistes et des nouveaux sons. En tout cas, c'était qu'un petit avant-goût parce que la rentrée officielle du Mapouya Talk aura lieu au mois d'octobre. Donc d'ici là, prenez soin de vous, profitez de la vie, continuez à écouter de la bonne musique et surtout, restez connectés sur nos réseaux sociaux, sur mon Instagram Mapouya ou bien sur celui de United Radio pour ne rien manquer des prochaines actualités. Je vous rappelle que des soirées, il y en a tous les week-ends. D'ailleurs, pour tous ceux qui seront présents au festival Afrohit, je vous donne rendez-vous là-bas, n'oubliez pas qu'il y aura Diana King, Techno, Admiralty, etc. Plein d'artistes à ne pas manquer. Et bien évidemment, rendez-vous pour le show live de Compas avec Tyson Band ce samedi au Florida Palace. Merci à vous d'avoir été avec moi aujourd'hui. On se retrouve très bientôt pour une nouvelle émission du Mapouya Talk sur United Radio. Prenez soin de vous et portez-vous bien. Au revoir.

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3: Bonsoir à tous. Des prix qui augmentent et des automobilistes français de plus en plus inquiets. Alors que les tarifs des carburants atteignent des records à cause du blocage du détroit d'Ormuz, Emmanuel Macron réunissait aujourd'hui à l'Elysée les chefs de parti pour évoquer cette question et plus globalement les conflits internationaux. À la sortie, le chef de l'État a été clair, il ne baissera pas les taxes sur le litre de carburant.
4: La situation est très dure. Elle est angoissante pour beaucoup de familles. Elle impose que nous soyons pleinement mobilisés. J'entends beaucoup de gens qui nous disent « faites ceci, faites cela, bloquez les prix, dépensez plus ». Ce sont les mêmes qui, il y a 15 jours, nous disaient « vous avez beaucoup trop fait de manière irresponsable ces dernières années, entre 2022 et 2024, ou pendant le Covid, pour nous mettre dans ces situations de finances publiques ». Nous avons énormément protégé les Français, beaucoup plus qu'ailleurs en Europe. Aujourd'hui, on a une responsabilité aussi de finances publiques, vous avez, à juste titre, largement relayé. Donc il ne faut pas que les mêmes qui ont déploré les conséquences de mesures naguère viennent nous redemander de faire la même chose.
3: Pour répondre à la fermeture du détroit d'Ormuz, Emmanuel Macron assure que des efforts diplomatiques sont faits pour trouver des routes alternatives. Un hommage national organisé cet après-midi à Bordeaux, 2 mois après la mort de 2 pompiers à Mérignac alors qu'ils luttaient contre un incendie. Leur camion-citerne s'était retrouvé piégé. Les 2 soldats du feu sont décorés à titre posthume de la Légion d'honneur et de la médaille de la sécurité intérieure. Une cérémonie présidée par le ministre de l'Intérieur, Laurent Nunez. Cédric Jubilard entendu par une juge aujourd'hui pour tenter d'obtenir de nouvelles informations. 2 mois après avoir avoué le meurtre de sa femme Delphine, il y a près de 6 ans à Cagnac-les-Mines, des ossements de l'infirmière ont été retrouvés cet été par des enquêteurs. Une reconstitution des faits est prévue début octobre. Et puis c'est le grand jour pour Zinedine Zidane, le nouveau sélectionneur de l'équipe de France de football, dévoile sa première liste en ce moment. Les Bleus ont 4 matchs de Ligue des Nations à disputer contre la Turquie, l'Italie et 2 fois contre la Belgique. Les joueurs se réuniront lundi à Clairefontaine. Voilà pour l'essentiel de l'actualité. Passez une excellente soirée.
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5: Bonjour, bonjour à tous. À la une de l'actu, une enveloppe de 10 millions d'euros pour les agriculteurs des Antilles. La préfecture de Martinique annonce la mobilisation du plan d'urgence sécheresse pour les territoires de Martinique, de Guadeloupe, de Saint-Barthélemy et de Saint-Martin. Un fonds qui doit permettre d'apporter des aides de trésorerie aux exploitants, aide de 300 à 10 000 euros par exploitation. Les travaux se poursuivent dans le même temps pour demander l'activation de calamités agricoles. À la une également, les suites de la tentative de braquage en Martinique. 5 personnes ont été interpellées après ce vol à main armée aux Anses d'Arlet. Elles ont été présentées au parquet de Fort-de-France et incarcérées à Ducos. Les suspects auraient menacé un habitant pour lui voler une chaîne en or avant de prendre la fuite et de tirer sur les gendarmes. Une information judiciaire est ouverte. En Guadeloupe, un moment de grève au centre médico-psychologique de Marie-Galante. Les agents font valoir leur droit de retrait depuis maintenant 6 semaines. Ils disent ne pas se sentir en sécurité dans leurs locaux. Ils se situent dans un endroit isolé de Grand-Bourg. Ils demandent que leur activité soit délocalisée dans une maison qui leur semble plus adaptée dans un secteur plus passant de Grand-Bourg. Ils ont 1 mois pour donner leur avis. Les habitants de la communauté d'agglomération du centre littoral de Guyane sont appelés à s'exprimer sur l'avenir des transports. L'enquête publique sur le plan de mobilité de la CACL vient de débuter. Les habitants de Cayenne ou encore Rémy-en-Montjoly vont donc pouvoir faire leurs recommandations pour les 10 ans à venir. Une belle décoration pour Marie-Josée Pérec. L'athlète guadeloupéenne a été élevée au grade de commandeur de la Légion d'honneur à l'Elysée. Devant des dizaines d'invités, son parcours exemplaire a été retracé par le président de la République depuis ses débuts en Guadeloupe jusqu'à ses 3 titres de championne olympique. Et puis des dizaines de sites à découvrir tout le week-end dans tous les Outre-mer. Ce sont les journées européennes du patrimoine avec des ouvertures inédites de bâtiments et de premiers événements dès ce soir. L'accès est gratuit pour presque tous les lieux. Voilà pour l'actu, je vous souhaite une excellente journée. À notre écoute.
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5: Bonjour, bonjour à tous. À la une de l'actu, les suites et des violences au Chaudron. Cinq jours après les incidents, la mairie de Saint-Denis porte plainte contre les parents des mineurs mis en cause. La maire Erika Baritz pointe la défaillance des parents et leur responsabilité dans la réparation des dégâts. Une vaste opération de sécurisation a eu lieu, on le rappelle, hier soir dans le quartier. La mairie appelle à ne pas stigmatiser le quartier du Chaudron et ses habitants. À la une également, ce possible cas de violence sexuelle dans une école de Saint-Denis. Un professeur de l'école, Michel Debré, a été suspendu de ses fonctions cette semaine. Il est soupçonné d'avoir commis des violences sexuelles sur plusieurs élèves. Il a été déféré aujourd'hui au tribunal de Champfleury. Un cas de méningite à méningocoque est détecté dans une école primaire de Saint-Denis. Un élève de CP de l'école La Chaumière a été pris en charge mardi. Son état de santé n'est pas inquiétant d'après l'ARS qui indique avoir pris des mesures pour prévenir tout risque de contagion au sein de l'établissement. Une réunion s'est déroulée hier avec les parents d'élèves. 7 ans de prison, c'est la peine requise à l'encontre de l'ancien numéro 2 de la mairie de Sainte-Suzanne. Bertrand de Boisvilliers était jugé en appel hier dans une affaire présumée de trafic de drogue entre La Réunion et Maurice. En première instance, l'ex-directeur de cabinet de la mairie de Sainte-Suzanne avait été condamné à 4 ans de prison. Le parquet avait décidé de faire appel. La décision a été mise en délibéré au 8 octobre prochain. La commune de Saint-Benoît, elle, ne veut plus de logements indignes. Le conseil municipal vient de valider le principe de sanctions contre les propriétaires de logements insalubres ou à la sécurité insuffisante. Une amende forfaitaire qui peut atteindre 750 € et jusqu'à 50 000 € au maximum de pénalité pour les retards de travaux. Et puis bonne nouvelle pour les fidèles de Saint-Philippe. Un an après le passage du cyclone Garance, l'église de Basse-Vallée va être reconstruite. Le maire Olivier Rivière veut avancer le projet même si la mairie elle n'est pas propriétaire de l'église. Il veut également mobiliser tous les moyens disponibles. Voilà pour l'essentiel de l'actu. Je vous souhaite une excellente fin de journée. À notre écoute.
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2: Bonjour au programme de votre soirée télé de ce vendredi 18 septembre sur TF1. Qui sera le plus nul? Divertissement présenté par Camille Combal. Sur France 3, la carte au trésor. Stéphane Bern propose une nouvelle aventure au cœur du Jura. Terre de grands espaces, de forêts d'épicéas et de cascades spectaculaires, ce territoire offre des paysages d'une beauté saisissante. Sur M6, Arnaque, magazine présenté par Julien Courbet. Sur TMC, Céline Dion, une voix, un destin. Série documentaire née au sein d'une modèle famille nombreuse d'une petite ville du Québec, Céline Dion est devenue une star internationale de l'industrie musicale. Sur France 2, Capitaine Marlowe, série avec Corinne Maziero. Sur France 5, Et au milieu coule une rivière, film réalisé par Robert Redford. Et puis sur TFX, Balle perdue, film avec Alban Lenoir. Lino, un magicien de la mécanique, utilise ses talents pour des braquages. Alors qu'il se fait attraper, le capitaine de la brigade Antigo Fast lui offre une opportunité de se racheter. Très belle soirée télé à tous.
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4: Il est 19h.

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2: Il est 23h.

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